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0: étaient arrivés les micronautes, les Micronauts. Je sais jamais si c'est micronautes ou micronautes. Il y a eu de delay department, the last minute department, last minute people, les gens de la dernière minute. On a eu un banqueur, on a eu bol chaud, bol froid. Celui-là il stick, bol chaud, bol froid. En ce moment on est sur l'avant-dernière, on garde toujours l'avant-dernière take, la pénultième, les gens de l'avant-dernière. The Jet Coasters. Celui-là il me rappelle les roller coasters. Ce soir, il y a eu Team Ri, l'équipe du Ri. Il y a aussi l'équipe Gigi's, Titi Gigi's. Moi, depuis le début, j'entends la brume.
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1: L'an 2000. Quel visage ça aura l'an 2000? Il y a quelque chose d'un peu magique dans cette expression-là. L'an 2000, pour nous, ça veut dire la concrétisation d'un peu tous nos rêves, tous nos espoirs, de tous nos désirs. C'est un peu, au fond, quelque chose qui ressemblera à l'âge d'or, si vous voulez. Remarquez que c'était déjà comme ça pour l'an 1000. On s'attendait à la fin du monde.

aujourd'hui, on sait que en l'an 2000, ce sera différent d'aujourd'hui. Il suffit de se promener dans Paris, dans un monde, dans le monde qui est autour de

0: sert pas, on fera des bébés avec une graine qui sortira en tube.
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2: Adoratrices et adorateurs du globe trotteur indé, bienvenue sur les ondes ou le stream de votre radio fétiche. Et prosternez-vous à l'écoute de Propagande Musicale, aujourd'hui 17e épisode de la saison 8. Cette programmation est en mode groupe à guitare, certifié non conforme. Laissez-vous guider cette semaine par des éclaireurs mélancoliques, des transfrontaliers engagés et un visionnaire énigmatique. Vous ferez une missée d'impatience. Alors on démarre avec Alberto Continentino, Cabeza a Mille, Corpo Lento, qui sortira le 1er mai. Sur Jazzibel et Modulor, le bassiste brésilien, figure majeure de la música popular brasileira et du jazz, signe un troisième album solo audacieux porté par des invités de choix, dont Ana Frango Electrico et Cassim. Un disque mature, à la fois sensuel et mélancolique.

Propagande musicale, émission qui rend béat d'admiration avec Far East New Rock Invention 1969-1975, qui sortirait le 15 mai 2026 par 180 grammes, et Wamono Series, le rock japonais, encore une fois des années 70 à l'honneur, comme Wiki Wiki entendu de Tetsu Yamauchi. Cette compilation révèle des pépites qui ont marqué l'histoire du rock et qui résonnent encore aujourd'hui. À suivre dans l'émission qui désinhibe avec Lee Scratch Perry et Mouse on Mars avec le titre Special No Problem. Une collaboration historique entre le pionnier du dub et le duo électronique allemand, enregistré en 3 jours seulement dans leur studio berlinois. Un voyage sonore audacieux où l'esprit visionnaire de Perry rencontre l'expérimentation de Mouse on Mars. C'est le dernier projet officiel de Scratch Perry, un testament musical aussi libre qu'intemporel. Mmh.

n'empêche, on a toujours plus d'allure à l'écoute de propagande musicale avec les Californiens de Pearl and the Oysters et leur titre Doom Mood tiré de Monkey Mind qui sortira le 26 juin prochain, où le groupe mêle psychédélisme et pop onirique avec une touche de folk énigmatique. Monkey Mind est une plongée dans un univers sonore à la fois ludique et profond, où les mélodies tourbillonnent comme des pensées insaisissables. À suivre maintenant Stereolab, qu'on ne présente plus, et le titre Cloudland, Flashes in the Afternoon, sorti le 13 février dernier, un single envoûtant, entre pop psyché et mélodies hypnotiques, Stereolab poursuit son exploration sonore unique avec des textures rétro-futuristes.

0: Propagande musicale, l'émission engageante, aux origines contestées, s'est enchaînée. Les imprimés, Falling Forwards, sorti le 10 avril sur Big Crown Records et Modulor, le deuxième album de Morten Martins, multi-instrumentiste norvégien, qui puise dans la soul des années 60-70, le doo-wop et l'alternative des années 90-2000 pour créer un son à la fois classique et résolument moderne. À l'instant, l'album Crusher de Suj, une collab entre Duster et Dirty Art Club, où le slowcore de Duster se fond dans les productions collages et les samples audacieux, un univers fait de bruits de bandes, de souvenirs découpés et de signaux nocturnes. Ça y est, vous sentez le mystère universel des choses, et je ne peux pas faire mieux, car le 17e épisode de la saison 8 de Propagande Musicale s'achève ici. Enregistré dans mon studio mobile, puis ciselé par un technicien de Erdotan, cette émission voyage désormais dans tout l'univers, qu'il en soit remercié. Propagande Musicale conjure votre indétermination culturelle. Cette édition sera rediffusée pour les Philistins goguenards dans les quatre coins de la France. Tous les podcasts et cette liste sont à retrouver sur erdotan.fr. D'ici là, je salue évidemment les maquisards à la lueur des braillots.
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1: Je ne sais pas où tu te trouves en ces moments. Quel temps il fait, ce que tu es en train de regarder, de sentir, ni à quoi tu te consacres. Mais aujourd'hui, le voyage radiophonique que je te propose t'amènera dans la médina de Marrakech, au Maroc, et t'invitera à faire un saut dans les temps.

février 2019. Les températures étaient douces, je dirais autour des 16 à 18 degrés. Il m'arrivait parfois d'être en manches courtes et j'avais même de la crème solaire pendant que je travaillais au documentaire « Rythme invisible ». La voix que tu entends est celle d'Anna Raimondo.

0: Ceci est ma voix. Est ma voix. Je m'appelle Anna, mais ce que tu vas entendre ne concerne pas que moi. Je suis une femme blanche, féministe, méditerranéenne. Je vis à Bruxelles, mais je passe beaucoup de temps au Maroc. Et quand je reviens en Europe, il y a toujours quelqu'un qui me demande les femmes sont-elles visibles dans l'espace public au Maroc? Les seuls à pouvoir répondre à cette question seraient des femmes marocaines. Je suis partie à la rencontre d'un groupe de femmes à Marrakech qui voulaient bien réfléchir ensemble à la question. Femme. À quoi penses-tu quand tu entends le mot femme? À quoi pense chacune d'entre elles quand elle écoute le mot mra?
1: الأم مدرسة إذا أعددتها أعددت شعبا طيب الأعراق.
0: La femme est une école.
1: يعني المرأة فيها الأم.
2: هي الأم.
3: هي الأم. هي الأم.
0: Une mère.
2: هي الأخت.
0: فيها الأخت. C'est la vie.
2: هي الحياة.
0: Sœur.
1: فيها الصديقة.
0: Grand-mère.
2: هي الزوجة.
1: فيها الإبن.
0: Ami.
1: فيها الجارة.
2: هي الأخت. هي الجدة.
3: هي الجدة.
0: Une épouse.
1: الإبن ديالك.
0: Ta chérie.
1: شي إنسانة كتكون مميزة كتبغيها بزاف.
0: Une personne spéciale. Que tu aimes beaucoup. Moi je dis, si tu vois une femme, tu dois la respecter. Dans l'islam, la mère est la mère. Les paradis
2: est
0: sous les pieds de la mère.
1: هي اول حاجه كتحلي عينيك في الدنيا لا ولد ولا راجل ولا مراه ولا تيحلها في مراه في امه
0: لا بريمير شوز او موند سور لاكيل تو اوفر لي زيو
4: الا ما كانتش المراه ما كاين والو حتى حاجه ما كاين
0: سان لا فام ريان نيكزيست
2: موتي
0: تيمي
4: لا سوسيتي سي لا فام سي با لو دومي
0: Les gens disent que la femme est la moitié de la société.
1: Entière.
0: Moi, je dis qu'elle est la société toute entière. Car elle prend toutes les responsabilités.
2: La femme.
0: La femme
2: est-elle,
0: est-elle la moitié de l'homme? La femme travaille plus.
1: Surtout la femme qui travaille. Lorsqu'il arrive à la maison, lui, il se met tranquille, il voit, regarde le journal. Mais elle qui bosse même à la maison, il continue.
0: Je m'appelle Amina. Chnak. Mère. Mariée. J'ai deux enfants. Je m'élève à 6h30 du matin. Ablution, prière du matin, harira, café, lait, ablution. J'éteins le feu du café. Je laisse la harira cuire. La prière. Petit déjeuner aux enfants. Cuisine. J'ai pétri la pâte. J'ai fait cuire les pains. Les enfants rentrent, ils déjeunent. Ils repartent à l'école. Je passe la serpillière, la sieste. Les casse-croûtes aux enfants, ils mangent. Ils vont faire leur devoir. J'ai fait la prière. Ils traînent jusqu'à 11h, 11h30 et tout le monde va se coucher.

0: Si je te dis femme, mra, à quoi penses-tu? Qu'est-ce que je vais dire? Je pense toujours au fait que je suis une femme. Tous les temps. Dans la rue, quand tu marches tard la nuit, tu as peur. Ceci te rappelle que tu es une femme. Cette fois-ci, je viens de traduire la voix de Latifa. Voici ses conseils. Quand tu marches seul, surtout s'il fait noir.
1: Bien, Gata.
0: Tu vas tout droit. Tu bombes la poitrine. Ton visage devient très sérieux. Tu dois montrer que tu es forte. De temps en temps, je regarde autour. Je marche vite. Et des fois, je me retourne pour regarder autour. Et aussi, je garde mes oreilles grandes ouvertes pour entendre si quelqu'un me suit.

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1: Suis-moi dans une ruelle derrière la place Gemelfna. Il y a comme un garage à ciel ouvert plein d'objets. Une table et des chaises qui nous attendent. De thé à la menthe, ça sent fort la cigarette. Et là, il y a Meryem Amal Suet. La voix que tu viens d'entendre chanter. Jaquette, pantalon, chemise bleu ciel, chaussures d'homme.
2: Un
1: scooter. Mon prénom est
2: Meryem Amal. Ma qui arrache bli na le fond de Meryem. Ra Meryem.
1: Le fond de Meryem, c'est Meryem.
2: Mais qui ne fondra d'elle qu'un ana ra rajl.
1: Mais dans ton regard, je suis un homme. Je me suis toujours habillé comme un garçon. Certains disaient c'est une fille, d'autres c'est un garçon. Je suis femme
2: la maison.
1: Chez moi.
2: À
1: la maison, je m'habille, je fais mes prières et je deviens
2: Meryem. Meryem bhal lbnat.
1: Meryem est comme les filles.
2: Meryem kadir foulard.
1: Meryem met les foulards, son caftan.
2: Et aide
1: les filles à la cuisine.
2: Elle
1: est normale.
2: Elle est
1: normale. Elle
2: est
1: normale.
2: 3 heures,
1: à 3 heures, je vais à Gemelfna. À partir du moment où je sors dehors, je deviens
2: Suède.
1: Les comportements que j'ai dehors n'est pas les mêmes qu'à la maison. Parce qu'il y a des loups. Des gens qui se sentent supérieurs à la femme. Par rapport à Suède, la voix change. Parce que Suède, c'est
2: Suède.
1: C'est la virilité.
2: Whisky marocain.
1: J'ai travaillé dans l'artisanat traditionnel. Peu importe où mon maître m'envoyait, j'y allais. Et au lieu de m'appeler Lalla Meryem, il m'appelait
2: Suède. يعني هذا قال لي تيقول لي شوف انا غادي نمحي لك هاد مريم غادي تبقى غير في لاكارت.
1: Il m'a dit Myriam reste juste sur les papiers. Maintenant,
2: Ntia,
1: tu es
2: Swed.
1: Swed est devenu mon nom quand je suis rentrée dans une halka de Jemel Flan.
2: Bqat had Swed li hatta wslt l halka.
1: Jemel Flan. La place des artistes de Marrakech. Avant de continuer avec Myriam Swed, si tu ne sais pas ce que c'est une halka, écoute.

0: كامرة كندخل ليها تيقولوا ليها حلقة الميخي.
1: Je suis entrée dans la halka michi en tant que femme. Quand le maître de la halka, le ma'alam, m'a demandé de faire la fatiha, je lui ai dit, je ne sais pas la faire. Et il m'a dit, tu l'as en toi. Quand j'ai fait la fatiha, j'ai collecté plus d'argent que les autres hommes de l'halka. Qui avait des années et des années d'expérience à Jemel
0: Flan.
1: Ils m'ont dit, tu es une femme et demi et que je pouvais travailler avec
0: eux.
1: Je suis devenue
0: souade
1: et je resterai souade jusqu'à

question revient. Naître ou devenir femme? S'est transformé en homme? Un désir? Une stratégie de résistance?

0: Revenons à la question de ce qui m'a motivée à aller à Marrakech et à rencontrer les femmes qui t'écoutent. Les femmes. Tu les vois ou tu ne les vois pas?
1: Tu ne les vois pas.
0: Où sont-elles à Marrakech?
2: علاش حيت فيه غير رجال تيجينا انا فيه غير رجال ما كاينلاش بين ندخل ليه انايا
0: Tu vois des femmes partout. Je ne vois pas des lieux où les femmes ne pourraient pas aller. Aujourd'hui, il y a l'égalité. L'hôtel, je ne peux pas y aller car j'ai l'impression qu'il n'y a que des hommes. Moi, je vais souvent à la Menara. J'aime la rue Prince. J'aime la dynamique de la Médina, car tu ne pourrais pas la retrouver ailleurs.
3: Quand tu vois les gens, jamais elle vient. Rafia est doua. Jamais elle vient que doua dit l'aïni, le riyad dit l'aïni.
0: Je vais à Jemel Fna. C'est un médicament pour les yeux.

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1: Ce matin, j'ai demandé à un enfant d'y aller à ma place parce que je déteste l'idée qu'il me repose la question si j'y retourne. Je m'appelle
0: Zahra Kherawi.
1: Zahra Kherawi. J'ai 5 enfants. Mon mari est décédé. Je n'ai plus aucune envie de me marier. Car ces mariages-là m'enchaînaient plus de 30 ans. Toujours les mêmes 4 murs, enfants, cuisine. Quand je suis en colère, je vais juste dans ma chambre et j'allume la radio. Et je danse. Zahra vit dans une maison typique de la Médina. Pour y avoir accès, tu dois descendre 3 marches du niveau de la rue. J'ai la bas zébrée, blanche et noire. Chaussures tigrées. Elle sourit. 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

0: Dedans, dehors, entre visibilité et invisibilité. Tu écoutes ce que Amina entend depuis chez elle.
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0: وازو فاندور امبولان
1: تيجي وعندنا الباعة المتجولين عندنا مول النخال مول النخال عندنا مول البالي تيقول صبات بالي للبيع تيقول بالي للبيع بصفه عامه تيجي مول النخال تيقول نخال نخال نخال تيجي دوك مول الطناجر تيجي هما مول الجافيل تيدير الزوايا طوط طوط طوط
0: À l'ancienne médina.
1: Il
0: y a beaucoup de motos.
1: Il y a première chose que j'aime pas, c'est les mobilettes.
0: Si tu montes vers la Casbah ou vers Guéliz,
1: il a été choué après la tal algérie, la Casbah ou l'algérie, Guéliz, t'as semé tac tac tac le couetcha,
0: les calèches,
1: les calèches,
2: Malik,
1: tac tac tac tac,
2: Malik,
3: la calèche,
1: il y a aussi des bicyclettes,
2: يمكن تدوز من حدا شي واحد داير تيضرب هكا في شي حاجه طاق طاق طاق طاق
0: quelqu'un qui tape quelque chose
2: بيكالا
0: cigale La voix des hommes est la plus forte dans la médina.
1: لا صوت الرجالي صوت الرجالي هو اللي مرتفع في المدينة
4: لا ومية والعسال ابو العسال شد مية ومية واحنا مرمل بمية ومية
1: كان الشفع معي
0: Eh oui, se balader et écouter les ruelles de la Médina vaut bien les voyages. Le seul risque est d'avoir mal au crâne, comme vient de le dire Rachida. Allons vers Darbelaj, le centre culturel consacré aux femmes de la Médina. Ici, nos oreilles peuvent se reposer. Tu es dans un grand riad, avec un patio central en marbre blanc. La lumière du soleil, même si on est en novembre. À ce moment-là, nous nous sommes rencontrés. Nous avons rigolé. nous avons bien mangé et nous avons discuté. Je suis originaire du sud de l'Italie. Je trouve que nos expériences dans l'espace public ne sont pas si différentes.
5: Moi aussi,
0: quand je sors dans la rue, que ce soit à Naples, à Marrakech ou même à Bruxelles où j'habite, parfois, je décide quelle attitude prendre. Être visible ou pas en tant que femme.
5: Être visible ou pas.
0: Avoir une attitude plus masculine ou féminine. Parfois, par contre, je ne peux pas les décider et je me sens invisible ou trop visible. Peut-être qu'il y a beaucoup de femmes qui ressentent la même chose, pas uniquement au Maroc. Lors de nos rencontres, elles m'ont appris à écouter ce qui se trouve entre visibilité et invisibilité, leur rythme et leur son quotidien. Et j'ai appris, par exemple, qu'à Marrakech, comme dans le reste du Maroc, il y a des sons typiques que les femmes utilisent dans l'espace public pour se manifester quand elles ont besoin d'aide. Ces sons-ci, par contre, sont les sons du bonheur des femmes. Et avec ces sons de joie, les Tzagarites, tu es arrivé jusqu'ici avec nous. Et si tu es contente d'avoir rencontré Mina, Zara, Meriam Soued, Amina, Nadira, Rachida, Fatima, Latifa et Khadija, tu peux te joindre à nous avec ta propre voix. Comme ça. Rythme invisible avec Amina, la mère et femme au foyer. Latifa, qui pense que la femme est la société tout entière. Mina, mariée, qui se sent plus forte quand elle assume une attitude masculine. Meriam Soued, qui s'identifie en tant qu'homme et en tant que femme, chanteur. Zara, la veuve qui aime sa liberté et les couleurs flashy. Nadira, la divorcée. Fatima, la célibataire. Rachida, la maman féministe. Anna, adulte pas mariée, qui essaye de décolonialiser son féminisme et avoir une bonne prononciation en français.

Invisible d'Anna Raimondo. Prise de son avec Jeanne Debarcy. Prise de son additionnelle et mixage Bastien Hidalgo Ruiz. Traduction de Darija au français d'Aïda Bosehak et Nourredin Ezzaraf. Produit par Deutschlandfunk Kultur, en coproduction avec l'atelier des créations sonores et radiophoniques à Bruxelles, Studio Eufonia, Radio Grenouille à Marseille. Présenté dans le cadre de Manifesta 13 Marseille, est réalisé grâce à la résidence artistique Les 18 dans le cadre du programme Canat et grâce au Centre pour les femmes de la Médina de Marrakech d'Art Bellarge. Un merci spécial aux magnifiques protagonistes pour leur temps, amour et envie d'écouter leur ville avec moi et avec toi. Merci aussi à Giulia Gabel, Marcus Gammel, Carmelo Iannuzzo, Francesca Masuero, Thomas Uyo et à toutes les personnes qui ont rendu possible ces projets. Je ne veux pas te faire prendre avion ni polluer la planète. Alors le voyage restera dans la même médina de Marrakech, à travers un paysage sonore que j'ai réalisé en 2018 pour les musées d'art contemporain africain de Marrakech. Les températures étaient chaudes, plus de 20 degrés. J'avais toujours une casquette sur la tête.

0: Si tu as chaud, n'hésite pas à te découvrir et à boire de l'eau fraîche.
1: Je vais mettre la chose et toi.

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0: Anna Raimondo.
1: Oui, yes, ne l'est pas.
0: Te remercie pour ton écoute.
1: Oui, yes, ne l'est, oui, yes, ne l'est pas.
0: Merci aussi à Nico pour la musique originale.
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